0: s'élève maintenant dans le ciel par-dessus les baraques.
1: Il y a maintenant une minute que l'explosion a eu lieu. Le champignon est déjà haut dans le ciel, le sommet est blanchâtre, le bas est mauve. Et dans le jour qui se lève, c'est absolument impressionnant. En une minute, sous ce climat subtropical, en une minute, le jour s'est presque fait et l'explosion y a contribué également, puisqu'actuellement, la lueur n'a pas fini au sol.
0: Le champignon se développe maintenant. Il s'élargit au sommet, la base se tourne légèrement vers l'est.
1: On dirait de la neige au sommet, hein?
0: Toujours tout mauve, mauve, mauve, et sauf le sommet blanchâtre, comme une neige qui viendrait de tomber.
1: Eh bien, il a fallu ce temps-là à l'onde de choc pour parvenir ici.

Dans la foule des scarabées qui creusent, digèrent, recyclent les déjections des grands animaux, le géotrupe est un braillard qui n'accepte pas sans récrimination d'être tiré du crottin nourricier.

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Le savoir est tout de même profondément lié au plaisir. Enfin, qu'il y a certainement une façon d'érotiser le savoir, de rendre le savoir hautement, hautement agréable. Mais moi, je pense, n'est-ce pas, imaginez que les gens aient une frénésie de savoir comme ils ont une frénésie de faire l'amour. Eh bien, vous imaginez le nombre de gens qui se bousculeraient à la porte des écoles? Mais ça serait le désastre social total.

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Messieurs, attention, attention. Des histoires inquiétantes, improbables peut-être,

0: virgule. Virgule. Point. Point virgule.
1: Point virgule.
0: Pardon.
2: Pardon. Je reprends.
0: Deux. Ouvrez les guillemets. Fermez les guillemets. Point à la ligne.

0: Ouvrez la parenthèse. Fermez la parenthèse.
1: Bonjour, comment ça va?

0: Voici un appareil de mon invention. C'est une véritable machine à remonter dans le temps. L'expérience consiste à dématérialiser en quelque sorte le sujet par une désintégration de ses atomes et à les projeter vers le passé où l'individu va se reconstituer intégralement.
1: C'est incroyable de voir tout ce qui sort de cette tignasse.
2: On dirait des ondes extrasensorielles.
3: Comment ? Extrasensorielles ? C'est idiot ce que vous dites là.
4: Cette chose existe, c'est un monstre.
5: Wicked, insane, evil.
6: Waouh, que c'est chouette! Ah, dis donc, ça c'est un appartement, vous vous rendez compte, les gars?
7: Ouais, c'est la dernière fois que je prends un autostoppeur, croyez-moi.

0: suis nouveau, je viens d'arriver.
1: Puisque vous êtes très gentil, je vais vous faire un joli cadeau.
2: J'empêche les bactéries de croître au-delà des normes tolérables.
3: C'est pas intéressant.
1: J'espère qu'elle a un beau cul. Aïe. J'espère qu'elle a un beau cul. Aïe.
4: Nous allons enfin connaître la vérité.
5: Mesdames et messieurs, je vous présente nos excuses. N'accordez aucune attention à ce que vous venez d'entendre.

0: Est-ce que vous avez lu la nouvelle qui vient de paraître dans les journaux?
1: Au sujet d'une mystérieuse femme qui donne des bonbons aux petits enfants et qui se jette sur eux.
0: Oui, cette femme qui est vêtue de blanc n'est autre que Marat.
1: Marat? Mais tu sais bien que Marat est morte.
0: Non, elle s'est unie au maître, j'en ai eu la vision. Ah.

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mots en apparence simples, en réalité si profondément mystérieux. Le Mont Blanc existe, quand je le vois devant moi, au-dessus de la vallée de Chamonix. Si je m'approche, je ne vois plus que des falaises rocheuses. Au microscope, son existence disparaît dans le tissu des formations minéralogiques.

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0: avec les champignons, on ne peut pas avoir des opérations d'hasard. Nous pouvions avoir une expérience illuminante. Il y a une autre possibilité. Le résultat n'est pas, is not foreseen.
1: I welcome whatever happens next. Are you serious? I've noticed that when people are in love, they are frequently perfectly happy together, making no sense at all.

0: does not matter where we begin.
1: Il n'y a pas un centre, par exemple, pour nous, extérieur de nous-mêmes.
0: If this mushroom way,
1: notre centre est en nous-mêmes. Et notre centre n'est pas plus important que les autres centres. Et le centre est toujours partout.
0: The next minute, no idea where it was.
1: Il ne faut pas avoir un centre above.
0: Dried mycelium. Mushrooms. Mind together. Anywhere. Any direction.
1: We see that something is happening.
0: Ego goes out.

0: avec... il y avait dans le premier mouvement le son de breeze. Une musique de vent dans l'arbre. Une douce pluie a commencé.
1: Shake me.
0: Et la troisième partie, c'était la tonnerre, un orage.
1: Motion in space, space.
0: Parce que la chose dont nous avons besoin, c'est un orage et de tonnerre afin d'avoir un changement, finalement, d'esprit. Et après ce changement d'esprit, nous aurions naturellement une autre musique.

et j'écoute le son comme si ce n'était plus un son, mais qu'il dise quelque chose.

0: how magnificent does not matter. Something it continues should absolute quiescence.
1: Et on peut chercher sur le cactus de trouver une gamme de fréquences surprenantes. Et j'imagine maintenant un orchestre botanique. Tellement difficile de vibrer, de faire vibrer delicately.
0: It gives you also

à la bêtise, c'est terrible. C'est la mauvaise fée du monde, c'est la sorcière du monde, c'est la bêtise. Il n'y a pas de gens méchants. Il y a des gens bêtes, mais ce n'est pas de leur faute. Hein. Il y a des gens qui ont peur, ça c'est de leur faute. Des gens qui ont peur et qui n'assument pas leur peur. Je crois que tout commence un peu comme ça. Enfin, ça c'est un philosophe de déterminer tout ça, c'est pas à moi. Mais j'aime pas les gens bêtes. Parce que la bêtise, c'est de la paresse. On me fera jamais croire que... La bêtise, c'est un type qui vit et il se dit, ça me suffit. Ça me suffit. Je vis, je vais bien, ça me suffit. Et il se botte pas le cul tous les matins en disant, c'est pas assez. Tu ne sais pas assez de choses, tu ne vois pas assez de choses, tu ne fais pas assez de choses. C'est de la paresse, je crois, la bêtise. Une espèce de graisse autour du cœur qui arrive, une graisse autour du cerveau. Je crois que c'est ça.

Puis, il s'est oublié dans une fourmi. Il s'est oublié dans une feuille. Il s'est oublié dans l'ensevelissement de l'enfance.

0: Ai, deixa eu lembrar.
1: Alors, le renard s'avance ça et dit: celui qui passe dans cette forêt doit interroger son regard. Nul autre ne l'a contemplé avant lui, et nul autre ne la contemplera avant des jours. Aussi, son chemin lui appartiendra-t-il, à lui et à nul autre. Et le murmure des animaux lui apportera paix et réconfort. Mais s'il se laisse aller à l'absence, voyant à travers les yeux d'un autre, il ne trouvera rien qui ne puisse raviver son amour. À ces mots, toutes les choses s'arrêtèrent, avant de retourner dans de petites boîtes. Tourne la cassette.

Le rêve de ceux qui rêvent concerne ceux qui ne rêvent pas. Et pourquoi ça les concerne ? Parce que dès qu'il y a rêve de l'autre, il y a danger. À savoir que le rêve des gens est toujours un rêve dévorant qui risque de nous engloutir. Et que les autres rêvent, c'est très dangereux. Et que le rêve est une télé.

et que chacun de nous est plus ou moins victime du rêve des autres. Même quand c'est la plus gracieuse jeune fille, c'est une terrible dévorante, pas par son âme, mais par ses rêves. Méfiez-vous du rêve de l'autre, parce que si vous êtes pris dans le rêve de l'autre, vous êtes foutus.

et que chacun de nous est plus ou moins victime du rêve des autres. Même quand c'est la plus gracieuse jeune fille, même quand c'est la plus gracieuse jeune fille, c'est une terrible dévorante, pas par son âme, mais par ses rêves. Méfiez-vous du rêve de l'autre, parce que si vous êtes pris dans le rêve de l'autre, vous êtes foutus.

Les abîmes de l'eau sont plus directs et plus simples. Ils donnent tout de suite l'image de l'insondable. L'eau est alors un mystère et un vertige. Elle attire et elle effraie. Si l'imagination ne s'arrête pas, le rêveur va voir la mystérieuse ondine, la dangereuse ondine.